0: Por favor, mantengan las manos y los brazos adentro de la lancha. Quédense sentados hasta llegar al lugar donde se desembarca. Gracias.
1: S'il vous plaît, gardez vos mains et vos bras dans le bateau et gardez vos sièges jusqu'à la place où débarque. Merci.
2: ボートが完全に止まり、こちらからご案内いたしますまで、お座りになったままお待ちください。
1: Bitte halten Sie Hände und Arme innerhalb des Boots und bleiben Sie sitzen, bis die gebeten werden auszusteigen. Dankeschön.